disait l'homme au bureau, tout ce que vous voulez, bien sûr, mais je ne suis que le remplaçant de l'employé en cure. Moi je pourrais vous remettre à la rigueur le dépliant, comment maigrir en 3 jours tout en mangeant normalement. Mais allez voir le gardien, paraît qu'il connaît la maison, et c'est ce que je faisais. Dites monsieur, vous trouve-t-on un questionnaire formulant la copie du demandeur, avec mentions inutiles, mais attendez, il y a une erreur, sur la nécessité de la circulaire. C'est pas ça. Vous voyez ce que je veux dire, vous ne savez pas où il y en a. Désolé, vous faites fausse route ici, mon brave monsieur. Faut aller rue Jean Jaurès à création de contentieux, au cercle consultatif du comité des imprimés. Mais faudrait se grouiller un peu parce qu'à 2 heures ça va fermer. Alors là, vous dites un petit bonjour au concierge de ma part, qu'il vous envoie.

le 110. Vous plaisantez, me dit le concierge songeur. Ils essaient depuis deux mois de se mettre sur ordinateur. Quant au guichet de section qui doit accueillir les urgences, c'est fermé, car le mardi l'adjoint du chef part en avance. Madame Ginette est en stage et Monsieur Paul fait

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Au verso, ce sont ces trucs totalement superflus. Attendez, comment ils appellent ça déjà? Ah oui, les formulaires.